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0: Bonjour, ici Leslie Pichet et son émission du fond de mon garde-robe. Nous sommes rendus à la capsule 33. Donc, débuté le 20 juillet, curieusement, et actuellement je commence l'enregistrement comme tel le 27 juillet. Je vous fais entendre quelque chose juste pour vous mettre un petit peu en appétit et ensuite je vous donnerai le titre et je vous expliquerai le propos. On écoute.
1: Bonne fête, Leslie! C'est la symphonie des clés! Bonne fête!

0: C'est un cadeau de ma belle Suzanne qui était ma rate de ville quand j'étais la rate de chant, qui m'envoie une symphonie de clés. Je l'imagine très bien en train de brasser ses clés, mais vous comprendrez par la suite quel est le lien à faire avec tout ça. On va donc avoir une émission un petit peu bicéphale, c'est-à-dire que je veux parler bien sûr de... En fait, de plusieurs choses. Bon, c'est sûr que je suis encore sur le buzz de mes 60 ans tout frais et très heureusement passé en compagnie de mon chevalier Alain depuis tout le temps. Donc, le titre de cette chronique-ci, ça s'intitule comme suit. Une même lune, une même terre et un quartier. Nous allons donc suivre un peu, si vous voulez, par petit flash audio, la vie de Ibrahima, dont je vous ai déjà entretenu lors de la capsule précédente, qui vit au Sénégal, qui a 34 ans, et qui me parle des difficultés actuelles du pays. Évidemment, bon, c'est la pandémie, mais c'est aussi que le taux de vaccination est très, très faible, mais c'est aussi que au niveau économique, c'est très difficile parce qu'il n'y a pas beaucoup d'emplois, que c'est un pays qui ne regorge pas de ressources naturelles non plus, il n'y a pas de mine d'or, ou bon, ce qui fait que le travail est difficile. Et c'est lui, par son ingéniosité, qui s'est installé un genre de petit kiosque où il vend du thé et du café aux gens. Mais ce qui m'a beaucoup, puis j'en avais parlé également, ce qui m'avait... vraiment ému, c'est qu'on était à s'échanger là, des messages, et tout à coup, je lui demande qu'est-ce qu'il voit, il me dit qu'il n'y a pas d'étoiles dans le ciel, on a 4 heures de distance, à cause du décalage horaire, mais il voit la lune, et au moment où il me dit ça, moi aussi je la vois, et je me rends compte qu'on est tous sur une petite boule, prisonniers de cette même boule-là, ben, prisonniers entre guillemets, là, c'est bien évident. De toute façon, ce ne sera pas très long qu'on va, on va s'en échapper. On est déjà en train de travailler là-dessus sur Mars. Mais la question est que on oublie dans le fond qu'on est tous dans ce même environnement clos. Et que à quelque part, on est tous intimement reliés les uns aux autres. Et Suzanne qui m'envoie un article pour me dire justement que toutes les branches possibles de Homo sapiens, puis bon, Néandertal, puis tout ce qui est du monde, de la lignée de l'ADN humain spécifiquement et proprement humain comme on l'a actuellement, ben il y a des croisements, il y a toutes sortes d'affaires là-dedans. On est comme une espèce de... Puis ça, je l'avais dit d'ailleurs dans un poème, on est comme une espèce de fatras de toutes sortes de choses. On est comme lié à tellement d'affaires en même temps, puis en même temps, on a comme une ligne spécifique. Là, je m'arrête et je vous reviens. J'avais demandé à Ibrahima de m'enregistrer bon, les petites capsules dont je vous ai parlé tout à l'heure. Et là, il m'en avait envoyé d'abord 2. Et c'est ces 2-là, en fait, au départ, qui m'ont vraiment inspiré. La question de la Lune et tout ça, là, c'est de là un peu que c'est venu. Et il m'avait envoyé des photos de son petit atelier, en fait, là, pour la vente de café et tout ça. Bon, excusez, il y a quelqu'un qui m'appelle, c'est mamie. Je suis obligée de vous mettre sur pause. Ce que je vais faire, c'est que... Oups! Excusez-moi, je vous ai échappé. Attendez, là. Mon petit support, il n'est pas solide. Mais, quand il est bien placé, il fait le travail. C'est juste qu'il ne faut pas que j'y bouge. Il ne faut pas que j'y touche après. Vous avez compris que je ne suis pas dans mon garde-robe actuellement. Il est encore là, il fait trop chaud. Bon, ça va-tu tenir? je pense que ça va tenir. Bon. Je suis face à mon ordi et je vais me remettre le petit film que Ibrahim m'avait envoyé. Et c'est curieux parce qu'on n'a pas tout à fait le même français peut-être. Et puis bon, j'ai en cours de conversation à un moment donné fait une image poétique qu'il n'a pas compris en fait, parce qu'il ne comprenait pas le sens de gronde. Je lui disais que... Il était très content de savoir que j'étais pour parler de son petit établi, puis du fait qu'il vendait du thé et du café pour les sous, puis tout ça. Mais il dit, je lui ai dit, c'est parce qu'à un moment donné, je lui ai dit, écoute, je ne peux plus te parler, il faut absolument que je ferme les fenêtres chez nous parce que la pluie commence et l'orage gronde. Et il me demande, après, il revient, oh, je suis content que tu penses à moi, puis que tu parles de mes choses, puis bon. Je me demande, mais qu'est-ce que ça veut dire, l'orage gronde? Et là, je réalise que c'est vrai. Il y a tout un apprivoisement de langage, d'expression, d'image qu'on est en train de se bâtir parce que c'est sûr qu'on n'est pas au même endroit linguistiquement. Et je lui réponds, ça veut dire que la pluie et le tonnerre arrivent. Finalement, bon, là, il me dit ça, il m'envoie des images de ses affaires, et là, il m'envoie un clip. Je vais le mettre sur pause, puis je vais essayer de vous le décrire au fur et à mesure. Bon, là, qu'est-ce que je vois? Je vois, des bâtisses, mais pas des grosses bâtisses, un édifice à deux étages, il y a des arbres, il y a des gens qui marchent dans la rue, il n'y a pas d'auto, le soleil a l'air de plomber, et il y a un jeune garçon qui est passé, il y a un scooter en face de l'édifice, juste l'autre côté, et il y a des gens à l'ombre, et je vois son ombre à lui parce qu'il marche et il filme. Ensuite, ça, c'était pour me montrer son quartier. Et là, ça, je veux vous le faire entendre parce que je veux essayer d'avoir assez de sons que vous puissiez apprécier. Bon, j'essaie d'avoir le son. Ah, quittez la page d'abord. Excusez, là, je suis prêt avec trois affaires en même temps. Pourquoi j'ai pas le son? Ça, je comprends pas. Attendez. Attendez, là. Bon, j'ai l'engrain. OK, bon. Attendez. OK. Bon, on va essayer de vous le mettre encore plus fort. Là, il me fait visiter sa maison. C'est quand même des grandes pièces. Les gens parlent autour. Ça se répond d'un endroit à l'autre. Des rideaux. Dans la cour intérieure, c'est comme toute une mosaïque de pierre au sol. Il y a une chèvre dans le coin. Il y a du linge accroché sur une corde à linge. Ça, il me montre sa chambre. Mais il n'est peut-être pas le seul dedans à la partager, je ne sais pas. Mais il y a beaucoup d'activités. On a toute une vie à l'arrière. Et la petite pitchounette qui va vers lui est en train de manger quelque chose. Elle traîne ses savates, des tresses très serrées sur la tête, toute mignonne. Et là, je sais pas qui parle. Mighty Five, je sais pas. Et quand je lui ai demandé, vous avez entendu la vache au loin? OK. Donc, quand j'ai demandé à Ibrahima qui était cette jeune petite fille qui trottinait, il m'a expliqué que c'était sa nièce. C'était la fille d'un de ses grands frères avec qui il habite. Donc, ils sont vraiment comme en communauté. Et ils vivent à l'intérieur de ce bâtiment-là, avec leurs espaces respectifs. Et c'est tellement à l'opposé de ce que nous, on vit, quand je compare avec les images que moi, je lui ai envoyées de mon quartier. Écoutez, les gens dans son quartier, dans sa ville, ils vivent dehors, là. Ils habitent l'extérieur. Et ils vivent aussi la rue. Nous, la rue, là, hein, on le comprend, elle est réservée aux automobiles. Et je m'arrête ici un instant. Dans cet apprivoisement, culturel, certainement, les références aussi, parce qu'au départ, quand je lui avais demandé, bon, puis il m'avait mis Céline Dion, puis j'ai été un petit peu décontenancée, parce que je lui disais, c'est pas chez vous, ça c'est chez moi, je veux pas avoir de la musique de chez moi, je voulais avoir de la musique de chez lui. Et quand j'ai parlé de Youssou N'Dour, il m'a dit, ah, oh, tu connais ça? Ben, je dis, bien sûr que je connais ça. Et là, il m'a dit que c'était son chanteur préféré. Mais c'est comme si, parce qu'au début, quand on se parlait, il voulait tellement être comme moi, que finalement, il s'effaçait. Et je me suis rendu compte, en fait, puis c'est intéressant, parce que quand je lui ai dit que j'étais très... j'avais bien aimé, dans le fond, qu'il me fasse entendre les sons de sa famille, dans sa maison et tout ça, puis je disais qu'il avait une belle famille, parce que la petite fille qui était sa nièce, c'est la fille de son grand frère et tout ça. Je lui disais qu'ici, nous, au Québec, on n'est plus tellement en famille longtemps, comme eux, par exemple, qui restent avec les parents, les oncles, les tantes, puis bon, parfois plus loin. Et je disais, on vit souvent loin des autres. Les uns des autres. En tout cas, dans mon cas, c'est vrai. Puis dans plusieurs personnes que je connais, c'est également la même chose. Et lui, il me dit, oui, mais ça va aller. C'est lui qui me rassure. Et regardez comment c'est gentil. C'est lui qui me rassure. Il dit, oui, mais ça va aller, ça va aller. Je crois que c'est à cause de la maladie de la COVID-19. Il dit, moi, je vis avec mes grands frères et mes belles-sœurs. Et il a pas saisi que nous, on n'est plus pantoute là-dedans. On l'est encore peut-être occasionnellement, mais qu'en fait, on n'est pas beaucoup comme ça. Puis là, ben, j'ai fait attention parce que j'ai pensé après, peut-être qu'il n'est même pas heureux de vivre avec ses frères et sœurs. Peut-être que c'est parce qu'il n'a pas les ressources pour vivre seul, parce qu'il a une petite amie, mais il ne peut pas la marier, puisqu'il n'a pas l'argent pour payer le mariage. Et qu'on sait que le Sénégal est largement musulman et qu'il faut être capable d'assurer la fête, qui est le mariage. Mais je veux pas qu'on parle de ça, parce que je voulais pas le mettre dans l'embarras de me dire que peut-être qu'il est pas heureux de vivre avec ses frères et puis ses belles-sœurs. Ça se peut que oui. Mais j'ai pas, moi, à m'insérer dans ça. Puis je veux pas non plus qu'on ait un échange qui sera quelque chose qui va toujours le ramener à ça. Donc, ce que j'ai dit, c'est, ben, garde, je lui ai dit que la religion m'indifférait puis que je voulais pas en parler. Dans le fond, c'est pas ça qui était intéressant pour moi. Et il a pas répondu, en effet. Fait que j'en ai déduit que c'était correct qu'on fasse ce pari-là, de parler d'autre chose. Et j'ai trouvé que c'était comme une façon aussi de vérifier un peu où on est, chacun de son bord par rapport à moi du côté de l'Occident et lui du côté de l'Afrique. Parce que veux pas, on parle de l'Afrique, c'est sûr que l'Afrique est pas uniforme, puis que l'Afrique est pas pareil identitairement parlant. C'est sûr que l'Afrique du Sud est pas nécessairement la même chose que d'autres endroits en Afrique. Mais tout ça pour dire que il est toujours intéressé par les choses que je partage avec lui. Et comme là, je lui ai dit que cette émission-là, elle était vraiment largement, probablement autour de nos échanges, de cet apprivoisement-là, et il est très fier de ça. Et je lui ai envoyé le texte que je vais vous lire, qui est la chronique, en fait, de cette émission-ci, et je lui ai envoyé, accompagné de deux petites vidéos, une de mon quartier, mais mon quartier en fait c'était juste à l'extérieur, en bas, sur le bord de la rivière avec les arbres, on entendait la cigale, on entendait mes voisins qui jasaient, puis bon, c'était rien de bien, mais c'était vraiment fait uniquement pour lui, là. Et puis je lui ai élu cette chronique-là, parce que je voulais qu'il sache qu'est-ce que j'étais pour faire, et il était très très content, et je lui disais que il m'a dit « Merci beaucoup à toi. Merci encore. T'es tellement gentille. Je vais attendre les deux vidéos que tu m'as envoyées. Je vais les écouter. » Et il dit « Je t'ai envoyé, moi, les vidéos de chez moi et de mon quartier. » Il dit « Tu m'as demandé de patienter. » Il dit « Je vais patienter. » Parce que je lui ai dit j'étais pour lui donner un petit peu plus d'informations sur le fil de mon émission. Puis je dis « Je vois que tu fais quelque chose pour moi. » Et ça, là, c'est une autre affaire qui vient me chercher. Parce que probablement qu'il doit se sentir seul. Et je dis « Oui, Ibrahima, pour toi, mais pour moi aussi et pour tout le monde. » Je lui réponds « Nous sommes tous ensemble sur la Terre. C'est notre quartier d'univers. » Il dit « Ok, d'accord, c'est bien, tant mieux, tu as raison. Nous sommes tous ensemble sur la Terre. » Il dit « C'est bien, nous sommes tous ensemble sur la Terre. » J'ai dit, je vais t'envoyer la capsule, sois patient, j'y travaille. Et là, il m'a dit, pas de problème, je vais patienter. Et là, je lui ai dit à peu près où j'étais rendue, puis tout ça. Fait que c'est pour vous donner un petit peu le topo de ce que c'est. Ça, c'est le rapport que moi, je peux avoir dans mon présent de vie avec un gars qui s'appelle Ibrahima Ndiaye, qui reste au Sénégal. Dans sa vie, à cette étape-ci, on est en 2021. Mais il y a une autre Afrique, il y a une autre fascination concernant l'Afrique. Et je parle de celle qui est plus tribale, qui est plus fantasmée, qui est aussi plus anthropomorphique peut-être, en tout cas, je ne sais pas trop comment le dire, mais certainement... qui est plus envoûtante. On parle par exemple des gris-gris, qui sont évidemment de la question de la religion vaudou et de certains rituels et de certaines pratiques qui existent encore, dont certaines sont d'ailleurs recensées par la préservation du patrimoine immatériel de l'humanité. Et j'avais écrit quelque chose sur l'Afrique à la suite, évidemment, toujours dans mon récit bizarroïde, j'avais écrit quelque chose que j'ai poursuivi par la suite sur l'Afrique et sur un certain rituel. Et dans cette mini-chronique, en fait, spécifique, je parlais de certains rituels, justement, le vaudoum qu'il appelle, là, qui est un peu du vaudou, mais c'est aussi autre chose, c'est plus la recherche des ancêtres et certains gardiens de la lignée qui sont capables de nommer, depuis le début de l'arbre généalogique de leur famille, tous les membres. Il y a quelque chose de vraiment absolument extraordinaire qui est tellement loin de ce que nous on fait. Même si je pense à notre pratique généalogique, mais c'est parce que ça se fait autrement. Et là, je vais vous mettre sur pause, et puis je vais vous revenir, parce que, comme je vous ai d'abord un petit peu parlé du gris-gris, et que au tout début, Suzanne nous parlait des clés, et qu'elle m'offrait une symphonie des clés pour mon anniversaire, je vais revenir probablement avec Haydn, puis je vais vous expliquer pourquoi. Je vais donc vous lire ma chronique, mais avant, évidemment, il faut que je parte de l'enregistrement sur mon obsolète. Et j'espère que je serai capable de tout faire en même temps.
1: Là, on ne peut être plus à l'ancienne. Je suis dans mon garde-robe, là, je suis en train de parler dans mon obsolète parce que j'ai un enregistrement que j'ai capté à la volette sur mon téléphone intelligent, qui est mon principal instrument pour cette émission-là, Mais là, j'ai pas le choix parce que je peux pas retrouver qu'est-ce que c'est. Mais ça va tellement bien avec le propos. Donc, je vais enregistrer dans mon garde-robe, sur l'obsolète, à partir de mon téléphone intelligent. Puis, j'essaierai par la suite de reprendre ça avec le texte qui est censé l'accompagner. Donc, soyez indulgents.

0: comme un réveil, il est toujours comme épuisé. Bon, t'sais. Ok, on part. Qu'est-ce que c'est ça? C'est pas ça pas tout que je veux. Esprit.
1: Une même lune, une même terre et un quartier. Un quartier, qu'est-ce? Un souvenir, une nostalgie, un lit, une commune, un nid au créché, un ventre à habiter, puis à quitter. Squatter l'espace d'un corps en accord, d'un corps à corps collé-collé, raccordé en accordéon, corpusculaire, c'est une toute petite illusion de maison, une maisonnette temporaire où s'empilent nos chimères qui meubleront bientôt l'espace vide d'une autre maison, avide de nouvelles chimères. C'est un meuglement au détour de la rue, une bambine qui trottine, des vêtements habillant une corde, la voix souriante d'une étrangère à 6238 km de chez moi. C'est une partie du disque où la lune s'est éclairée. Une même lune, un même quartier et sa parcelle de terre. Un même jardin à habiter. Une même lune à regarder de son quartier. On poursuit. Vu que je veux poursuivre la question de l'Afrique, je veux mettre une musique proposée évidemment par Pascal. On commence en musique un petit peu. Je vous reviens juste à chercher mon texte.

Prête à vous lire est un texte que j'avais écrit dans le cadre, évidemment, de mon récit bizarroïde dont je vous parle tout le temps parce que vous en avez déjà entendu quelques extraits. Si vous me suivez, si vous n'avez pas entendu, c'est pas grave, vous allez voir que ça va revenir de toute façon. Et au moment où j'écrivais cette portion-là, on était à une autre réalité. On ne parlait pas de la COVID, on ne parlait de rien. Mais ce qui était très spectaculaire à ce moment-là, au moment où j'ai écrit la version que je vais vous lire, on était en mai 2019 et ce qui se produisait, c'est qu'il y avait une deuxième flambée qui ravageait l'Afrique et on parle ici de l'Ebola. Donc, flambée. Afrique magnifique. Afrique maléfique. Berceau de nos rêves utérins. Berceau de nos peurs ancestrales. Old World Africa must continue to exist, demandait le National Geographic. Afrique et sa clé qui échappe à notre logique, où les événements

Plus de zéro que de un dans la colonne des avoirs pour lutter contre l'Ebola. Notre cauchemar cinématographique en 3D dans le confort de nos foyers. Afrique où 0 et 1 inventent un nouvel algorithme ambigu. Afrique où le Bénin, berceau du Vodoum Fong et ses possessions, où Vodoun Egoun et morts revenants appartiennent au patrimoine immatériel de l'humanité. Afrique où l'Organisation mondiale de la santé assure que les prélèvements sanguins recueillis sont analysés et confirmés à Lyon. Pour prévenir la flambée de l'épidémie, des rumeurs, de la panique, des kits mortuaires disponibles, des incinérateurs fonctionnels, de la rencontre obligée entre croyances et pratiques. Hostilité, agression culturelle, fosse commune, maladie transmise, continue et intense. Désinformation. À Lyon, cette ville est également citée dans un autre dossier, me semble-t-il. Je relis Souffle du poète Birago Diop. Il me rassure. Les doubles F sont de moi.

Vous vous souviendrez peut-être de mon histoire avec les clés lors de la dernière émission de la question de ma fête. Et je disais que j'aimais bien le mot « clé » avec un « F » parce que je voyais dans l'écriture même de cette lettre-là un bidule crocheté qui permettait justement d'ouvrir à peu près toutes les portes. Et comme je vous avais demandé de réagir à un biscuit chinois que j'avais cassé expressément pour vous et que j'ai eu quelques réponses, mais je me suis inspirée d'une de ces réponses-là, notamment celle de Suzanne Saint-Hilaire. Il y en a d'autres que je reprendrai éventuellement parce que je trouve qu'il y a quelque chose de très intéressant dans le fait de partager aussi. Et je vais vous lire ce que Suzanne m'a envoyé avec une musique encore africaine qui s'intitule « La forêt ». Et c'est drôle parce qu'en même temps, la cigale chante dehors. Je suis pas dans mon garde-robe, il fait trop chaud.

Donc, Suzanne me dit, voici mon idée. J'ai été voir les proverbes et puis je me suis dit que notre chance est la partition ou le canevas de notre vie à chacun, avec des rêves, des réalisations, des observations, car les chances ne sont pas les mêmes pour tous. Mais si on garde l'étincelle, l'amour de cet enfant en nous et que l'on se promène les yeux ouverts sur ses chemins par jour ensoleillé et par jour de pluie, il restera l'essence et la curiosité de notre venue sur Terre. Moment unique, d'où sa fragilité. Respect d'être ici avec tous les aléas de ce mystère de la vie. Est-ce que nous possédons toutes les clés avec un F? Non, alors il faudra en inventer, sinon trop de surplace. Les essais pour moi sont meilleurs, même au risque de me tromper et d'être obligé de rebrousser ou de changer de chemin. Parfois, pour me perdre, sans trop savoir quoi faire. En Espagne, il y avait un homme, El Portero, qui possédait toutes les clés des hôtels de la ville. Et si la nuit, nous avions perdu la nôtre, rendez-vous à la place principale et nous frappions dans nos mains. Le monsieur apparaissait et ouvrait la porte de notre hôtel. Dans notre vie, nous rencontrons souvent des gens qui ont sur eux des clés pour nous aider ou pour optimiser notre chemin. J'étais à Tolède. L'homme des

On imagine toujours la question de la communication. On a tellement vu dans les films qu'on pouvait communiquer avec les tambours et tout. Maintenant, ce que je vais vous lire, c'est un texte qui est toujours dans cette suite-là et qui m'a été inspiré par une anecdote quand Alain et moi, on était en déplacement et que tout à coup, j'ai vu, je pensais que c'était une petite bête qui était en train d'essayer de traverser la rue parce que j'avais pas mis mes lunettes. Mais c'était pas ça. Puis plus on s'approchait, plus je voyais que ça avait comme une forme de fourrure. Et finalement, rendu quasiment le nez dessus, je me suis rendu compte qu'en fait, c'était une perruque. Et là, dans ma petite tête, évidemment, je me suis mis à faire le lien entre la perruque que j'avais attribuée à Haydn de son époque, parce qu'on portait la perruque à ce moment-là, et celle que je voyais dans la rue. Et j'en ai fait un genre d'amalgame, parce que je trouve que ça représente un petit peu aussi en même temps nos deux cultures, l'écart de nos cultures, mais toujours les liens qu'on peut faire entre nos cultures, justement. Et je vais vous mettre ça avec, en pièce de fond, un dialogue de djembé.

Bon, encore le problème, j'ai omis d'enlever les écouteurs. Et j'ai mis, ah oui, c'est ça, j'ai mis une bonnette aussi sur mon téléphone intelligent. Parce que je me rends compte, j'ai remarqué que la dernière émission, je faisais des pss pis des chit. Fait que là, je vais essayer de voir si ça améliore la chose. OK, on commence. Comme certains d'entre vous avaient répondu à mon biscuit chinois et que je vous ai lu Suzanne, il faut également que je vous lise Claude. Parce qu'on avait déjà parlé de la question de la famille, évidemment avec Ibrahima, puisqu'il est, qu'il habite chez ses frères aînés avec ses belles-sœurs. Là, cette fois-ci, je vais aller chercher mes lunettes. Je suis pas dans mon garde-robe, non, il fait trop chaud. Mais je suis pas loin de mon garde-robe, je suis à 5 pieds maximum. Donc, une impression physique très forte de capter l'atmosphère des quartiers traversés jusqu'à ce que casse le fil. Le fil en question en est-il un de transmission, de réception? Une enfilade de serments, de plaisir, d'angoisse, d'indifférence, d'exaltation, d'épuisement et parfois de rien, d'un vide, de vacances, de vacants, jusqu'au no vacancy. Un gris-gris traverse ma rue. En roulade, la perruque baroque de Haydn visite celle d'Ibrahima.

4 heures d'écart temporel pour deux quartiers planétaires. La mine prête à rouler, la bille plutôt. La bille de mon indéfectible stylo, solution partagée, du temps désespérant de Copaxon à injecter. Au quotidien. Pendant 20 ans. En rotation. Cuisses, bras, hanches, fesses. C'était mon gris-gris, mon porte-bonheur. Poupée vaudou, blanche, femelle à épingler, l'aiguille a fait son temps. La science aide autrement, et c'est tant mieux. Elle présume même pouvoir me préserver du brouillard que je redoute tant. J'ai 60 ans, presque toutes mes dents, et la brume dans mes lunettes Ginette ne me fait plus peur. Dans la danse des essences et des odeurs vivantes, respirons à plein poumon, le ventre et l'air de nos millions de congénères depuis tant d'années.

Avez-vous remarqué que j'essaie de réduire les gaffes? J'y arrive pas pire, je trouve, parce que j'ai trouvé un système. Je sais pas si ça va tenir longtemps comme système, mais jusqu'à date, c'est pas pire. J'ai remis la bonnette parce qu'évidemment, il a fallu que je fasse quelques petites manœuvres. Et là, je vais d'abord vous parler un petit peu là de Pascal, parce que Pascal, il fait de la recherche là quand je lui donne un genre de topo. Une idée de ce vers quoi je me dirige. Il y a toujours quelque chose. Ce gars-là, c'est comme une mine d'or musicale. Il va dans toutes les directions. C'est un curieux de nature qui court les expositions et tout. C'est un gars de grande culture, en fait. Et ce qu'il m'a dit, c'est que, bon, là, il dit, moi, je te réponds. Moi, j'ai pensé, après ce qu'on avait discuté, je lui avais expliqué le rapport avec Ibrahima et tout ça, et lui m'a dit, il m'a proposé, puis là, ça fait un peu comme le générique, Africa Takaja, qui est un groupe africain que lui-même a vu au festival de jazz dans les années 90. Il dit, j'ai choisi 4 pièces que je pense qui vont correspondre à ta demande, à ce que tu veux créer. Et il m'a mis une autre pièce de musique en bonnie de Peter Gabriel qui est tirée du film La Passion du Christ, mais que je n'ai pas retenu parce que je trouvais que c'était trop blanc. Bon, c'est un point de vue éditorial que je me permets et que j'assume. Ensuite, ce que je veux faire, c'est que le texte que je vous ai lu tout à l'heure, là, c'est peut-être que ça crée une certaine confusion. C'est pas de Claude. C'était de moi, bien sûr. Mais là, je veux revenir avec Claude. Et pourquoi? Ben, parce que veux pas, lentement, mais sûrement, on se dirige vers la fin de l'émission. Mais avant, regardez comme le hasard fait bien les choses. J'ai cherché. Évidemment, Youssou N'Dour, on le connaît, on le sait, mais je voulais quelque chose de différent. Puis je voulais quelque chose de punchy parce que je sais que Ibrahima aime beaucoup Youssou N'Dour. Probablement qu'il connaît cette pièce-là, qui vient de sortir, c'est tout frais sorti. Et je l'ai découvert sur RFI, qui est, comment est-ce que ça s'appelle déjà? Comment ça s'appelle donc? RFI musique, RFI, c'est un site spécialisé pour la question de la francophonie. Et sur ce site-là, ce que j'ai appris, c'est que il vient de sortir un nouvel album et il a lancé une pièce que je vais vous faire jouer tout à l'heure. Et c'est son frère qui en parle. Il dit que la Tabaski, c'est ça, qui est un jour férié, le mercredi 21 juillet 2021 au Sénégal, il y a une grande fête musulmane. Et lors de cette fête-là, ben Youssou N'Dour en a profité pour sortir un nouveau single, Yaniko. Début mai, l'artiste, également conseiller du chef de l'État, avait annoncé une petite pause dans sa carrière musicale pour réfléchir et accompagner le président sur la question de l'emploi des jeunes. Mais il est déjà de retour avec cette chanson qui suscite de nombreux commentaires. Bon, on ne sait pas trop parfois, on a peut-être un petit peu de difficulté parfois à interpréter les images qu'il met dedans de ce qu'on dit. Par exemple, « Waniko » en Wolof pourrait se traduire par « diminue » ou encore « baisse d'un ton » ou plus prosaïquement « arrête ton char ». Ce qu'on dit, c'est que c'est un rapport avec les gens qu'on traite de mythomanes, des gens qui ont tendance, et là c'est pas moi qui le dis, c'est eux qui le disent, c'est très sénégalais, à exagérer les propos. Donc, on a un trait culturel ici qui est intéressant. À raconter n'importe quoi. Bon, là, je ne sais pas jusqu'à quel point c'est vrai, mais peut-être qu'Ibrahima pourra répondre à cette question-là. Je ne lui ai pas posé. Et ils le font d'une façon tellement persuasive. Il dit « c'est taquin », mais en même temps, c'est un titre qui a plein de métaphores. Et l'oncle, le frère, de défendre son,
son propre frère, dans le fond. Mais peu importe. L'idée, c'est qu'il semble y avoir un trait d'exagération. Un peu comme les conteurs, vous savez, comme nos conteurs à nous qui exagèrent, les conteurs, les chasseurs, les pêcheurs, qui a toujours un poisson et une histoire pas possible. Donc, la question est intéressante, mais le bonhomme est intéressant parce que Youssou N'Dour est certainement un des personnages les plus célèbres, musicalement parlant, qui a amené tellement de nouveautés puis d'importance pour la présence sénégalaise au niveau de la musique du monde et tout ça. Et pourquoi je l'ai choisi puis que je veux lire Claude là-dessus? Parce que Claude fait une référence à la famille. Et comme Ibrahima vit avec ses frères et ses belles-sœurs, et que Claude, lui, au contraire, rêvait d'avoir une famille quand il était plus jeune, je trouvais que le lien était intéressant. Et je vais mettre la musique en même temps, parce qu'il y a quelque chose de très festif et quelque chose de très joyeux là-dedans. Il y a beaucoup de monde, il y a beaucoup de voix, c'est plein, hein? C'est comme, vous allez voir que c'est pas une musique épurée, au contraire. Et je trouve que ça va avec l'esprit. Donc, on va commencer la musique. Bon. Pourquoi je ne l'ai pas? Je l'avais. Attendez. OK. Ça devrait être ça. Non, on me renvoie. C'est pas ça que je veux pantoute. Oh, je pense que je vais être obligée de vous mettre sur pause. Attendez, je vous mets sur pause. Je suis déçue. Je pensais être capable de faire ça. Bon. Je reviens. Non, attendez. Là, je l'ai.

Bon. Il y a des mots qu'on attrape en passant. Bateau. Wanico, wanico. Bon, ça, on ne sait pas trop, là. Vous allez entendre un moment donné, il parle de clé.

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Et là, je vais vous faire un peu le générique, en fait. Je vais reprendre ce qui a joué, puis après, je vais finir avec Claude, parce que je trouve ça émouvant. Bon, on a eu la Symphonie des clés de Suzanne au départ. Après ça, j'ai eu bon, tout mon blabla concernant Ibrahima, nos petits clips qu'on s'est échangés. On a entendu Haydn, mais je ne peux pas vous donner la référence parce que je n'avais pas le Shazam, je n'avais rien de ça. Là. Je l'avais vraiment attrapé à la volette. On a entendu Fekerema avec Djembe, La Forêt. Et tout ça, ça nous vient d'un groupe qui s'appelle, je vous l'ai dit tout à l'heure, Africana. Oh merde, je ne l'ai pas. Attendez.

Je vous l'ai dit, mais je ne l'ai pas écrit. Oh. Je ne peux pas ne pas vous le dire. Je vais essayer de voir. Retourner dans le courriel de Pascal. Donc, le groupe qu'il avait vu au festival de jazz, c'est Africa Takaja. Africa Takaja.

0: Maintenant, je veux vous lire Claude. Et ça sera le mot de la fin. Et ça tombe bien. Parce que, en fait, on est rendu là. Une autre belle émission. Et là, je veux juste vous montrer comment je suis tellement pas habile avec toutes les choses que, bon, ce que j'ai fait, c'est que j'ai fait une capture d'écran de mon téléphone intelligent, parce que c'est sur mon téléphone intelligent que j'avais eu le message. Et comme j'étais déjà prise avec mon ordinateur, parce que je voulais pas être pris avec 10 000 fenêtres, puis me mêler, puis perdre la musique que j'avais choisie, ben maintenant, ce que je vais faire, c'est que je vais vous lire la capture d'écran que j'ai faite avec mon obsolète de mon téléphone intelligent, et je vais vous le lire, puis vous allez l'entendre de par mon téléphone intelligent, qui, évidemment, lui, il est intelligent. Donc, le 24 juillet, parce que le 23, j'avais un petit peu rappelé l'histoire des biscuits, je ne sais pas trop, peut-être que certains ne l'ont pas saisi, mais je vous le lis, là, parce que lui, la proposition du biscuit qui vous avait été cassé pour que vous puissiez faire quelque chose, c'était que vous aurez de la chance, que vous serez chanceux, puis tout ça. C'était sur la question de la chance, beaucoup. Et il y avait déjà une préoccupation sur peut-être une prédisposition à la chance. C'est sûr que nous, Nord-Américains, en partant, on a beaucoup plus de chance que, par exemple, je sais pas moi, les gens qui sont pris dans des pays très pauvres ou bien dans des camps de réfugiés, qui naissent dans un camp de réfugiés. Bon, on comprend que, tu sais, la chance, il y a bien des façons d'en parler. Mais lui, ce qu'il disait, écoutez comme c'est tendre. Il me dit, tout jeune, je rêvais d'avoir une sœur. J'avais bien une tante que j'aimais bien, mais rien ne vaut une sœur. Je le disais souvent à ma mère, qui souriait sans répondre. La chance s'est souvenue de moi un jour. Et j'ai maintenant une sœur qui était dans ma jeunesse, celle que j'aimais bien. Et voyez-vous, parfois, dans les familles elles-mêmes, les réponses sont là. Ici Leslie Piché, du fond de mon garde-robe, qui remercie Progcore Radio, qui vous remercie d'être là, à l'écoute et de participer, bien sûr, même dans votre silence, à cette magnifique aventure qu'on vit ensemble. Je vous souhaite une excellente semaine et, ben, coudonc, à la semaine prochaine! Bonjour.
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Bonsoir à tous, bienvenue à Q's Music sur les ondes de Procore Radio. Ce soir, on vous propose une première partie qui a seulement 4 chansons, mais qui viennent de 4 styles différents de musique. Voici ce que ça va donner. On va commencer avec Arjun Anthony Lucassen. Il va y avoir 2 chansons, Our Imperfect Race, puis Welcome to the Machine. Arena, Pure of Heart. Ageness, Line of Force. Puis on va terminer le premier segment avec Bright-Eyed Bryson, The Magician Chronicle Part 2.